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Bonjour à tous, c'est vendredi. On termine la semaine en beauté avec de nombreuses idées sorties. L'instant poésie, la recette cuisine de Julie et de la bonne musique. On est ensemble jusqu'à 11h dans la matinale de Radio Bellevue.

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1: Bonjour à tous, les planètes vont-elles nous accorder leur bienveillance aujourd'hui? Nous fêtons à Delphes.
2: Eh bien oui, Bélier, car vous décidez de prendre le taureau par les cornes pour résoudre chaque problème un par un.
1: Taureau, il y a du va-et-vient dans votre vie, certains natifs de ce signe auront beaucoup de mal à se stabiliser.
2: Gémeaux, une opportunité se présente, c'est donc le moment de la saisir.
1: Cancer, vous aurez l'impression que rien n'avance. Certains d'entre vous pourraient bien ressentir des moments de solitude. Il ne tient qu'à vous de faire bouger les choses.
2: Les lions, méditez plutôt que d'agir. Ce sera pour vous la meilleure attitude à adopter.
1: Vierge, une contrariété vous met à plat. Ne vous laissez pas abattre. Courage, amis vierge.
2: Les balances, Vénus rend vos idées, votre personnalité attractive. Allez donc vers les autres avec le sourire et l'on vous répondra.
1: Scorpion, vous pourrez compter sur le soutien d'une personne pour mener à bien vos projets, alors ayez confiance.
2: Sagittaire, une énigmatique personne vous fera vibrer, mais vous ne savez pas encore sur quel pied danser avec elle.
1: Capricorne, le hasard fait parfois bien les choses, attendez-vous à quelques événements inattendus.
2: Verseau, on vous apprécie tel que vous êtes, alors surtout, ne changez rien.
1: Enfin Poisson, vous ne manquerez ni de joie de vivre, ni de résistance, vous vous porterez en principe comme un charme. Bonjour.

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Gros travaux routiers entre Gérardmer et Saint-Dié. 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

Plongée dans l'histoire locale à l'Office du tourisme de Fraize, l'exposition Les Géliots, une histoire de l'industrie textile à Fraize et à Plainfin, vous ouvre ses portes et s'installe jusqu'au 4 octobre. Venez découvrir l'incroyable aventure de la famille Géliot qui a marqué le développement industriel de la vallée pendant plus d'un siècle. Des usines aux paysages locaux, leur empreinte a durablement façonné notre territoire. Cette belle rétrospective est réalisée par les passionnés de l'association La Costelle qui œuvre chaque jour pour la préservation et la transmission de notre patrimoine. Une visite incontournable pour mieux comprendre l'histoire de notre région.

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1: Le 11 septembre, bonne fête à Delphes. C'était un abbé en 670 à Luxeuil. Bonne fête Vinciane, leur couleur l'orangé, leur chiffre le 5. Les naissances du 11 septembre, Antonio Pisonia, le pilote de Formula. Ariana Richard, l'actrice américaine. Brian De Palma, le réalisateur. En 1939, Alain Giletti, l'ancien patineur artistique. En 1935, c'est la naissance de Monseigneur Jacques Gaillot, qui est un prélat catholique, l'évêque d'Évreux de 82 à 95. En 1925, Jacques Danois, le journaliste, grand reporter, acteur et écrivain belge.
2: Les décès en 2022, Alain Tanner, réalisateur et scénariste. En 2020, Roger Carrel, le comédien. En 2020, Christian Poncelet, l'homme politique. En 2013,
1: Albert Jacquard, le chercheur, auteur de nombreux ouvrages de vulgarisation scientifique. En 2007, Joey Zawinul, le pianiste jazzman autrichien. En 2006, William Auld, le poète écossais. En 1994, Jessica Tandy, l'actrice britannique. En 2001, des attentats terroristes aux États-Unis, deux Boeing s'encastrent dans les tours jumelles de Wall Street Center qui s'effondrent. En 2002, c'est la démission de Michel Bon, le président de France Télécom. En 1998, Bill Clinton présente ses excuses à Monica Lewinsky. En 1992, François Mitterrand, hospitalisé pour une opération de la prostate.
2: En 1978, c'est la sortie de l'album musical Starmania de Michel Berger et de Luc Plamondon.
1: Et en 1932, c'est l'ouverture en France du premier championnat de foot professionnel. Le dicton, en septembre, si 3 jours il tonne, c'est un nouveau bail pour l'automne.

Les habitants de Lesseux vous ouvrent leurs portes pour un vide garage ce week-end de 9h à 18h. Venez dénicher des trésors et faire de super affaires. Bibelots, vaisselle, jouets, outillages, livres et même du matériel militaire. Il y en aura pour tous les goûts et toutes les envies. Pour ne rien rater, récupérez le plan complet des exposants. Rendez-vous au point d'accueil 134 rue de la Liberté. Et pour toute question, vous pouvez contacter le 06 71 11 02 50.

Envie de rompre la routine du dimanche et de passer un moment chaleureux, l'association Farandole vous donne rendez-vous dimanche pour son grand thé dansant à la salle Carbonard de Saint-Dié. 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Une buvette sur place vous permettra de partager un moment et de discuter entre deux morceaux. L'entrée est à 10 euros. Pensez à réserver votre table au 07 66 49 09 83.

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Aux jeunes créateurs, le musée Pierre Noël de Saint-Dié invite les enfants de 6 à 10 ans à participer à l'atelier créatif Fabrique ton paysage animé par la maison de l'architecture de Lorraine. Pour cela, rendez-vous samedi 19 septembre à 14h. Durant 2 heures, vos enfants pourront imaginer et façonner leur propre décor aux côtés de professionnels. L'atelier est totalement gratuit, il faut simplement penser à s'inscrire au préalable auprès du musée Pierre Noël.

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0: 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Bonjour Rosette.
1: Bonjour à tous. Comment faire pour lutter contre ces petites bêtes appelées tiques? Dès le printemps, ils sont partout dans les bois, les prés. Mais voilà, leurs piqûres peuvent transmettre une maladie qui s'appelle la maladie de Lyme. Cet acarien s'ancre dans la peau et se nourrit de sang. C'est pourquoi il faut prendre une douche après une marche pour enlever cette sale bête avec l'accessoire anti-tique qui est un petit crochet. Après retrait d'une tique, tamponner l'endroit avec un antiseptique, puis mettre une pommade antibiotique. Si une tache rouge apparaît, consultez son médecin. Je vous souhaite une agréable journée.

Et si vous pouviez choisir vous-même le visuel de nos prochains billets de banque ? La Banque Centrale Européenne prépare une toute nouvelle série de coupures de 5 à 200 euros. L'objectif, intégrer des éléments de sécurité inédits, faciliter leur utilisation et réduire leur impact écologique. Pour les illustrer, de grands thèmes s'affrontent. D'un côté, la culture européenne, de l'autre, les fleuves et les oiseaux. Alors, vous avez la parole pour départager ces propositions graphiques. La consultation citoyenne est ouverte à tous jusqu'au 21 septembre. Il suffit de quelques minutes pour donner votre avis en répondant au questionnaire en ligne. Faites entendre votre voix sur service-public.fr ou directement sur le site de la Banque Centrale Européenne.

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2: Bonjour à tous. 25 ans après les attentats du 11 septembre 2001, le monde se souvient toujours. Ce jour-là, deux avions ont percuté les tours jumelles du World Trade Center, un autre le Pentagone, enfin un quatrième s'est écrasé en Pennsylvanie avant d'atteindre la Maison Blanche. Aujourd'hui, une journée d'hommage est organisée à New York, à Ground Zero. De son côté, Donald Trump participera à une commémoration au Pentagone. 1,5 million de Français n'ont pas réclamé l'aide au carburant de 100 €, un chiffre présenté ce matin sur TF1 par la porte-parole du gouvernement Maud Bréjon. Ce coup de pouce, on le rappelle, a été mis en place pour aider les travailleurs modestes face à la hausse des prix de l'essence. Quel avenir pour les salariés de Duralex? Les repreneurs ont jusqu'à aujourd'hui pour déposer leur dossier auprès du tribunal de commerce d'Orléans. Il y a 2 ans, les salariés ont repris la verrerie sous forme de SCOP, mais depuis, le directeur a été écarté et Duralex est de nouveau en redressement. 3 offres de reprise sont pour l'instant sur la table. Et les candidats au sénatorial, eux, peuvent présenter leur candidature jusqu'à 18h ce soir. Une 60aine de départements sont concernés par le renouvellement de 178 sièges au Sénat. Une échéance particulièrement scrutée à 7 mois de la présidentielle. Le scrutin, c'est le 27 septembre prochain. L'automobiliste accusé d'avoir écrasé le cycliste Paul Varry sera bien jugé pour meurtre. Les faits, on le rappelle, s'étaient déroulés le 15 octobre 2024. Le conducteur du SUV aurait percuté volontairement la victime âgée de 27 ans. Sa défense assure qu'il n'a jamais eu l'intention de donner la mort. Près de 3,9 tonnes de cocaïne saisies au port de Dunkerque que cette semaine. C'est l'annonce hier du parquet national anti-criminalité organisée. Les 167 ballots étaient dissimulés dans les déchets de plastique. Une saisie estimée à près de 225 millions d'euros. Et puis les fans de Céline Dion sont attendus à Paris ce soir pour un karaoké géant. La ville de Paris va en effet célébrer en musique les 4 décennies de carrière de la diva québécoise à la veille de son premier concert dans la capitale. 2 sessions sont organisées à 16h et 19h, mais il ne reste des places que pour le premier créneau. Excellente matinée à tous.

c'est le confort du corps. Comment pouvons-nous parler de confort d'esprit qui entraînerait le confort du corps ? Votre esprit serait donc le moteur de votre corps ? Eh bien oui, votre esprit joue avec vous, vous teste pour être le maître. Alors s'il est le maître, profitez de lui pour lui demander tout ce que vous voulez. Demandez à votre esprit. Croyez-le ou non, mais votre esprit vous donnera ce que vous lui demandez. C'est incroyable mais vrai. Essayez et vous verrez. Mais pour que ce soit efficace, vous devez le demander pendant 21 jours. Changer votre vie en 21 jours, c'est possible. C'est ce qui s'appelle le confort de l'esprit. Vient alors le confort du corps. Vous vous sentez plus léger, mieux dans votre vie. Vous retrouvez le sourire. Vos douleurs disparaissent. Vous vous transformez grâce au pouvoir de votre esprit et de votre corps. Voilà, c'est aussi simple que cela. Vous êtes loin du confort matériel. Mais je vous assure que lorsque vous réussissez à avoir le confort de l'esprit et du corps, vous tenez la plus grande des richesses. Vite, vite, tout de suite, maintenant, demandez afin de changer et pour cela, aidez-vous des trois clés zen d'aujourd'hui. Demandez à votre esprit. Changez votre vie en 21 jours, transformez-vous. Je vous souhaite de tout cœur de passer une très très bonne journée.

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1: Bonjour à tous. L'instant bien-être d'aujourd'hui va porter sur le sourire. Sourire, c'est guérir. Sourire, c'est comme respirer. Sourire, c'est la vie. Même sans raison, souriez. Oui, vous avez bien entendu. Souriez à longueur de journée. Même un sourire forcé envoie un signal au cerveau pour lui signaler que tout va bien. Alors, sans hésiter, développez l'hormone du bonheur qui est le sourire. Et si en plus vous souriez à quelqu'un, alors là, ce sera contagieux. N'hésitez plus, souriez aujourd'hui, demain et tout le temps. Abusez du sourire pour un rien, pour toutes les choses de la journée. Je vous souhaite de passer une excellente journée sans oublier de sourire à la vie.

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Soyez particulièrement vigilants à l'approche du chantier et levez le pied. Bon courage pour tous ceux qui sont sur le secteur.

0: Comme chaque semaine, on retrouve Marie-Claude pour une poésie de sa composition. Alors préparez-vous à être transporté dans une parenthèse poétique et laissez-vous porter par les mots de Marie-Claude. Bonjour Marie-Claude.
1: Bonjour Sylvie, bonjour à tous. Ce matin, le temps n'est rien. Quand tu prendras la route, quand grondera la tempête, quand soufflera le vent du nord, n'oublie pas ces mots. Il faut s'aimer, se réunir, se sourire. Car le temps n'est rien. Orage, fleurs et fruits, feux d'août ou glaçons d'hiver, le temps n'est rien. Jour, année, aube, crépuscule, feuilles d'automne, départ des hirondelles, le temps n'est rien. Giboulée sur la plaine, joli matin d'été, landes et bruyères brûlées par le soleil. Le temps n'est rien. Des mois, des heures, tic-tac de la vieille horloge, un train s'en va, un autre approche. Un ancien s'éteint, un enfant voit le jour. Le temps n'est rien. Pourtant, comme il est doux, le temps, quand on se retrouve après quelque temps, pour vivre au présent, lâcher un moment notre emploi du temps. Que de joyeux instants, quand on est capable d'arrêter le temps.
0: Vous avez apprécié la poésie de Marie-Claude. Retrouvez-la vendredi prochain à la même heure. En attendant, préparez vos stylos, vos carnets. Dans quelques minutes, c'est la recette cuisine de la semaine avec Julie.

0: Au fil des années, on a tendance à ne plus trop savoir quoi cuisiner. C'est pourquoi on retrouve Julie et sa recette cuisine. Bonjour Julie.
1: Bonjour à tous. Aujourd'hui, je vous propose un plat italien particulièrement gourmand. Des aubergines façon parmigiana dans une version simplifiée. Pour 4 personnes, il vous faut 3 aubergines, 500 g de sauce tomate, 2 boules de mozzarella, 60 g de parmesan râpé, une gousse d'ail, du basilic, de l'origan, de l'huile d'olive, du sel et du poivre. Préchauffez le four à 200 degrés. Coupez les aubergines en tranches d'environ 1 demi-centimètre. Disposez-les sur une plaque, badigeonnez-les légèrement d'huile d'olive et enfournez-les pendant une vingtaine de minutes en les retournant à mi-cuisson. Pendant ce temps, faites chauffer la sauce tomate avec l'ail haché, un peu d'origan, du sel et du poivre. Dans un plat à gratin, déposez un peu de sauce tomate, puis une couche d'aubergine, quelques morceaux de mozzarella et du parmesan. Recommencez jusqu'à épuisement des ingrédients, puis terminez par du fromage. Faites gratiner pendant environ 25 minutes à 190 degrés. À la sortie du four, ajoutez quelques feuilles de basilic et laissez reposer 5 minutes avant de servir. Ma petite astuce, égouttez la mozzarella, puis épongez-la avec un torchon propre. Elle rendra beaucoup moins d'eau pendant la cuisson et votre parmigiana se tiendra mieux. Bon appétit à tous.

un refrain efficace et une présence vocale saisissante, Marine passe un cap avec Tricheur. C'est le premier extrait de son deuxième album. Il donne immédiatement la pêche. Alors, gardez le rythme et le sourire. 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
2: Bonjour à tous, c'était il y a 25 ans, le 11 septembre 2001. Deux avions se sont écrasés sur le World Trade Center à New York lors d'un attentat terroriste qui fera près de 3000 morts. Et aujourd'hui, une journée d'hommage est organisée à New York à Ground Zero. De son côté, Donald Trump participera à une commémoration au Pentagone, également visée le même jour par un avion détourné par des membres d'Al-Qaïda. L'équation semble se compliquer pour Sébastien Lecornu en pleine préparation du budget 2027. Selon une information des Échos, le gouvernement va réviser à la baisse sa prévision de croissance pour la ramener à autour de 0,5% en 2026. Un ralentissement qui devrait davantage peser sur le déficit public. En attendant, un quart des Français se déclarent en situation de précarité. C'est ce que révèle le baromètre Ipsos pour le Secours populaire dévoilé hier. Ce chiffre est en hausse de 6 points en un an, en cause notamment la flambée des factures d'énergie. Le père de famille qui a menacé de mort une enseignante près de Toulouse a été condamné hier à 6 mois de prison ferme. À l'audience, le prévenu a présenté ses excuses. Les faits, on le rappelle, se sont déroulés vendredi 4 septembre dernier. Convoqué pour une punition infligée à son fils de 10 ans, il s'en était pris à une enseignante à l'extérieur de l'école et l'aurait menacé de décapitation. Un avis qui ne passe pas pour plusieurs ONG. L'Autorité européenne de sécurité des aliments assure que l'aspartame ne présente pas de risque avéré pour la santé. Il s'agit de cet additif alimentaire utilisé dans des aliments et boissons sans sucre. Mais pour Foodwatch, Yuka et la Ligue contre le cancer, l'avis publié hier est scandaleux. Elle souligne qu'en 2023, le Centre international de recherche sur le cancer de l'OMS a classé l'aspartame comme potentiellement cancérigène pour l'homme. Et puis en tennis, on connaît l'affiche de la finale dames de l'US Open. Ce sera donc un choc entre la numéro 1 mondiale, la Biélorusse Arina Sabalenka, et la numéro 2 mondiale, la Kazakh Elena Rybakina. Aujourd'hui, place aux demi-finales, messieurs. Le numéro 2 mondial, l'Allemand Alexander Zverev, affronte le Russe Karen Khachanov. Et puis un duel 100% américain opposera Ben Shelton à Francis Tiafoe. Excellente matinée à tous.

0: J'ai le plaisir d'accueillir Robert Chopa. Bonjour Robert.
1: Bonjour Sylvie, bonjour à toutes et à tous.
0: Dans ce nouveau numéro de Causons-en, nous mettons le cap sur l'ouest du département, puisque vous nous emmenez aujourd'hui à Valfroicourt. Alors Robert, où se situe précisément ce village ?
1: Alors Valfroicourt s'est situé entre Épinal et Vittel, tout près de Dompaire. Mais quand on va d'Épinal à Dompaire, on n'y passe pas, c'est sur la droite. La commune s'étend sur une altitude comprise entre grosso modo 295 et 419 mètres. Elle compte aujourd'hui 228 habitants que l'on appelle les Valféricurtiens et Valféricurtiennes.
0: C'est pas évident comme nom.
1: Non.
0: L'histoire de Valfroicourt est particulièrement riche et marquée par de grands noms.
1: Tout à fait. Alors du XIIIe siècle à peu près jusqu'à la Révolution, le village a vu défiler de nombreux seigneurs, on décrit tout ça dans le magazine, notamment le comte de Hoffelise, qui était très proche des ducs de Lorraine. Et c'est lui qui a fait reconstruire le château, une bâtisse imposante, dans l'état où il est aujourd'hui. C'est-à-dire il y avait un ancien château et lui l'a remis au goût de l'époque. Et celui qui existe, c'est celui-là. Et il est classé d'ailleurs monument historique. D'ailleurs, pendant la Révolution, malgré des tensions et l'ascension de familles marchandes comme les Delpierre, le château a été préservé, il n'a été ni pillé ni incendié.
0: C'est étonnant d'ailleurs.
1: Il y a eu des tensions. C'est pas passé loin, mais il n'y a pas eu de choses comme ça.
0: On apprend aussi dans ce numéro que l'activité économique d'autrefois y était très diversifiée, mais qu'il y avait aussi un savoir-faire artisanal étonnant.
1: Oui, alors comme on n'est pas loin de Mirecourt du tout, on a compté jusqu'à 240 dentelières qui travaillaient à domicile, comme dans tout le secteur. En 1850, ce chiffre-là correspond à peu près aux années 1850. Il y avait plusieurs moulins qui fonctionnaient dans ce village avec différents propriétaires successifs. Des fontaines et des lavoirs avant l'eau potable au robinet, bien entendu, existaient aux quatre coins de la commune. La fontaine du Lion, notamment, fort bien restaurée, qui existe encore de nos jours. Vous avez deux magnifiques photos dans le magazine. Et les ponts ont aussi leur histoire. Et rappelons que le vignoble couvrait de l'ordre de 40 hectares jusqu'à la Première Guerre mondiale. Alors il y a eu, comme partout, le phylloxéra, etc., qui a créé beaucoup de problèmes. Et puis la fin définitive, c'est la guerre. Voilà. Et au plan religieux, la paroisse incluait le village voisin de Frénois. Et l'église primitive fut reconstruite et agrandie en 1782. Donc c'est l'édifice que nous connaissons à l'heure actuelle.
0: Alors, quel visage Valfroicourt a aujourd'hui ?
1: Oh, c'est un petit village, hein, mais il y a néanmoins une scierie, il y a un fleuriste, il y a 5 exploitations agricoles, et, miracle, il y a une école, ce qu'on appelle un RPI, c'est-à-dire un regroupement pédagogique intercommunal, qui regroupe des enfants de plusieurs communes. Et 3 associations animent le village, ce qui est pas mal pour une commune de cette dimension.
0: Absolument. La rubrique « Que du bonheur » est particulièrement généreuse ce mois-ci avec des initiatives très variées.
1: Ah oui, alors Isa nous fait connaître d'abord l'association Résilience de la Petite Raon qui se trouve près de Senones, comme chacun le sait probablement, qui vient au secours des chats et des chiens abandonnés ou sans famille.
0: Il y a aussi une idée culturelle originale à découvrir du côté de Rambervillers.
1: Oui, c'est la médiathèque de Rambervillers qui propose le concept qu'ils appellent Artothèque, qui consiste à prêter une œuvre d'art, comme on prête un livre, comme on prête un DVD. Pour 2 mois, ils peuvent prêter une œuvre d'art.
0: Il y a déjà un système similaire sur Saint-Dié, non pas par la médiathèque, mais par l'espace Cépagrappe.
1: C'est bien possible.
0: Et pour les amateurs de sorties ?
1: Alors, on va à Rouen-l'Étape pour prendre connaissance de la nouvelle saison culturelle 2026-2027 à la Halle au Blé, cette magnifique salle de Rouen-l'Étape, superbement restaurée.
0: Le coin librairie nous propose une rencontre avec quel auteur ?
1: Alors, un auteur qu'on ne présente plus, il s'agit de l'infatigable écrivain Gilles Laporte, qui a écrit un nouveau roman qui s'appelle « Les amants de la lumière ». Alors, je ne sais plus à combien de romans il est, mais c'est impressionnant.
0: Le magazine termine, comme toujours, avec le sourire.
1: Ah bien sûr, on retrouve la fameuse recette de la mémère Brienne et les histoires savoureuses du nonant Marcelin. De quoi passer avec tout ça un bon moment de lecture.
0: Le nouveau magazine de Causons-en est disponible dans les points de vente habituels. On peut bien sûr s'abonner pour ne manquer aucun numéro. Et pour cela, on peut appeler le 06 21 41 11 68. Alors Robert, quel coin découvrirons-nous dans le prochain numéro?
1: Alors ce sera Don Martin au bois. Ça se situe à côté de Girancourt. Et pour ceux qui ne connaissent pas Girancourt, c'est dans le secteur du lac de Bouzet. Pas très loin de Sanchet, pas très loin de Girancourt, pas très loin du lac de Bouzet.
0: On découvrira tout ça le mois prochain.
1: Voilà.
0: Merci Robert d'avoir passé ce moment avec nous. À bientôt.
1: C'est toujours avec plaisir. Merci, à bientôt.
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1: Le 11 septembre, bonne fête à Delphes. C'était un abbé en 670 à Luxeuil. Bonne fête Vinciane, leur couleur l'oranger, leur chiffre le 5. Les naissances du 11 septembre, Antonio Pisonia, le pilote de Formula. Arianna Richard, l'actrice et américaine.
2: Brian De Palma, le réalisateur.
1: En 1939, Alain Giletti, l'ancien patineur artistique. En 1935, c'est la naissance de Monseigneur Jacques Gaillot, qui est un prélat catholique, l'évêque d'Évreux de 82 à 95. En 1925, Jacques Danois, le journaliste, grand reporter, acteur et écrivain belge.
2: Les décès en 2022, Alain Tanner, réalisateur et scénariste. En 2020, Roger Carrel, le comédien. En 2020, Christian Poncelet, l'homme politique. En 2013,
1: Albert Jacquard, le chercheur, auteur de nombreux ouvrages de vulgarisation scientifique. En 2007, Joe Zawinul, le pianiste jazzman autrichien. En 2006, William Auld, le poète écossais. En 1994, Jessica Tandy, l'actrice britannique. En 2001, des attentats terroristes aux États-Unis, deux Boeing s'encastrent dans les tours jumelles de Wall Street Center qui s'effondrent. En 2002, c'est la démission de Michel Bon, le président de France Télécom. En 1998, Bill Clinton présente ses excuses à Monica Lewinsky. En 1992, François Mitterrand, hospitalisé pour une opération de la prostate.
2: En 1978, c'est la sortie de l'album musical Starmania de Michel Berger et de Luc Plamondon.
1: Et en 1932, c'est l'ouverture en France du premier championnat de foot professionnel. Le dicton, en septembre, si 3 jours il tonne, c'est un nouveau bail pour l'automne.

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0: On retrouve Rachel avec ses astuces zen pour cultiver la sérénité au quotidien. Bonjour Rachel.
1: Bonjour Sylvie, bonjour à tous. De temps en temps, recherchez les intrus dans votre vie avec les trois clés zen que je vous propose aujourd'hui. Régulièrement, recherchez les intrus qui se glissent dans votre vie. Ces intrus sont vos pensées, vos croyances, vos émotions qui vous chagrinent. Identifiez ceux qui vous chagrinent. Une fois les intrus identifiés, faites le choix de les écarter ou encore mieux de les supprimer de votre vie. Jetez les intrus pour faire de la place aux belles choses. Imaginez une poubelle, un orage, un torrent, ce que vous voulez pour enfin vous débarrasser de ce qui vous encombre depuis bien longtemps. Faites-le avec plaisir, rien que pour vous. Aujourd'hui, les trois clés zen vous ont permis de reconnaître et de jeter les intrus dans votre vie. Identifiez ce qui vous chagrine, jetez les intrus, faites-le avec plaisir. Je vous souhaite de passer une très très belle journée et surtout, faites-vous plaisir en chassant tous les intrus de votre vie.

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1: Il est presque 11h, c'est déjà le moment de vous laisser en compagnie de Julie. Je vous souhaite un bon week-end, à lundi. Et pour tous ceux qui aiment les années 80, n'hésitez pas, rejoignez-moi ce soir dès 20h sur le 93.5 pour 2h30 d'émission dédiée à cette décennie.

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2: Bonjour à tous, c'était il y a 25 ans, le 11 septembre 2001. Deux avions se sont écrasés sur le World Trade Center à New York lors d'un attentat terroriste qui fera près de 3000 morts. Et aujourd'hui, une journée d'hommage est organisée à New York à Ground Zero. De son côté, Donald Trump participera à une commémoration au Pentagone, également visée le même jour par un avion détourné par des membres d'Al-Qaïda. L'équation semble se compliquer pour Sébastien Lecornu en pleine préparation du budget 2027. Selon une information des Échos, le gouvernement va réviser à la baisse sa prévision de croissance pour la ramener à autour de 0,5% en 2026. Un ralentissement qui devrait davantage peser sur le déficit public. En attendant, un quart des Français se déclarent en situation de précarité. C'est ce que révèle le baromètre Ipsos pour le Secours populaire dévoilé hier. Ce chiffre est en hausse de 6 points en un an, en cause notamment la flambée des factures d'énergie. Le père de famille qui a menacé de mort une enseignante près de Toulouse a été condamné hier à 6 mois de prison ferme. À l'audience, le prévenu a présenté ses excuses. Les faits, on le rappelle, se sont déroulés vendredi 4 septembre dernier. Convoqué pour une punition infligée à son fils de 10 ans, il s'en était pris à une enseignante à l'extérieur de l'école et l'aurait menacé de décapitation. Un avis qui ne passe pas pour plusieurs ONG. L'Autorité européenne de sécurité des aliments assure que l'aspartame ne présente pas de risque avéré pour la santé. Il s'agit de cet additif alimentaire utilisé dans des aliments et boissons sans sucre. Mais pour Foodwatch, Yuka et la Ligue contre le cancer, l'avis publié hier est scandaleux. Elle souligne qu'en 2023, le Centre international de recherche sur le cancer de l'OMS a classé l'aspartame comme potentiellement cancérigène pour l'homme. Et puis en tennis, on connaît l'affiche de la finale dames de l'US Open. Ce sera donc un choc entre la numéro 1 mondiale, la Biélorusse Arina Sabalenka, et la numéro 2 mondiale, la Kazakh Elena Rybakina. Aujourd'hui, place aux demi-finales, messieurs, le numéro 2 mondial, l'Allemand Alexander Zverev, affronte le Russe Karen Khachanov. Et puis un duel 100% américain opposera Ben Shelton à Francis Tiafoe. Excellente matinée à tous.

Bonjour à tous, c'est Julie sur Radio Bellevue. J'espère que vous êtes bien installés pour profiter d'une heure de musique qui va vous faire voyager. Je suis ici pour offrir une pause musicale bien méritée. Alors détendez-vous et laissez-vous bercer par les sons que j'ai choisis pour vous.

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1: Bonjour à tous, les planètes vont-elles nous accorder leur bienveillance aujourd'hui? Nous fêtons à Delphes.
2: Eh bien oui, Bélier, car vous décidez de prendre le taureau par les cornes pour résoudre chaque problème un par un.
1: Taureau, il y a du va-et-vient dans votre vie, certains natifs de ce signe auront beaucoup de mal à se stabiliser.
2: Gémeaux, une opportunité se présente, c'est donc le moment de la saisir.
1: Cancer, vous aurez l'impression...

0: Pierrette nous emmène encore en balade gourmande et on a hâte de découvrir ses nouvelles trouvailles. Bonjour Pierrette, c'est à toi.
1: Bonjour à tous. Comme chaque vendredi, je vous emmène faire une balade gourmande et découvrir les spécialités de nos régions. Aujourd'hui, le biscuit de Montbozon en Haute-Saône. Ce biscuit moelleux aux arômes de fleurs d'oranger ou de bergamote, nul ne le sait précisément, car la recette est gardée secrète. C'était le péché mignon de Louis XVI. Celui que l'on surnomme le roi des biscuits ou le biscuit des rois est toujours fabriqué à Montbozon. Il est assemblé à la main, s'il vous plaît, ce qui lui a valu le label entreprise du patrimoine vivant. Et ce, depuis la Révolution. Lorsque le cuisinier du roi en fuite, il trouva refuge auprès de la famille Lanternier qu'il remercia en leur confiant la recette de son biscuit. Je vous souhaite une belle journée.

0: 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Les habitants de Lesseux vous ouvrent leurs portes pour un vide garage ce week-end de 9h à 18h. Venez dénicher des trésors et faire de super affaires. Bibelots, vaisselle, jouets, outillages, livres et même du matériel militaire. Il y en aura pour tous les goûts et toutes les envies. Pour ne rien rater, récupérez le plan complet des exposants. Rendez-vous au point d'accueil 134 rue de la Liberté. Et pour toute question, vous pouvez contacter le 06 71 11 02 50. Envie de rompre la routine du dimanche et de passer un moment chaleureux, l'association Farandole vous donne rendez-vous dimanche pour son grand thé dansant à la salle Carbonard de Saint-Dié. Que vous soyez un danseur passionné ou simplement là pour bouger sur vos airs préférés, Christophe est là pour vous faire passer un bon moment de 14h30 à 18h30 avec des danses latines, des valses rétro ou encore des tangos et des slow. Une buvette sur place vous permettra de partager un moment et de discuter entre deux morceaux. L'entrée est à 10 euros. Pensez à réserver votre table au 07 66 49 09 83. Avis aux jeunes créateurs, le musée Pierre Noël de Saint-Dié invite les enfants de 6 à 10 ans à participer à l'atelier créatif Fabrique ton paysage animé par la maison de l'architecture de Lorraine. Pour cela, rendez-vous samedi 19 septembre à 14h. Durant 2 heures, vos enfants pourront imaginer et façonner leur propre décor aux côtés de professionnels. L'atelier est totalement gratuit, il faut simplement penser à s'inscrire au préalable auprès du musée Pierre Noël. Et si vous poussiez les portes d'un lieu habituellement fermé au public, à l'occasion de la 43e édition des Journées européennes du patrimoine, l'hôtel de la préfecture des Vosges vous ouvre exceptionnellement ses portes à Épinal le samedi 19 septembre. Pendant une journée unique, venez explorer les coulisses du pouvoir et des trésors d'architecture. De la majestueuse cour d'honneur jusqu'au bureau du préfet, en passant par le grand salon, la salle du billard, la mystérieuse chambre du chat et le magnifique parc privé. Pour vous guider à travers ces salons d'exception, le passionnant historien Jacques Grasser vous proposera 4 visites guidées exclusives à 10h, 11h, 14h et 15h. L'événement est totalement gratuit, mais attention, les places sont limitées et les réservations sont obligatoires avant mardi. Pour réserver votre créneau, rendez-vous dès maintenant sur le site de la préfecture des Vosges ou sur le site officiel des Journées du patrimoine. Amoureux des chiens, futurs propriétaires ou simplement curieux, le dimanche 27 septembre, Grande Fosse Café vous invite à la salle communale de la Grande Fosse pour un atelier gratuit intitulé « Bien communiquer avec son chien ». De 9h à midi, l'éducateur canin Alain Schwartz vous donnera toutes les clés pour mieux comprendre votre compagnon à quatre pattes. Au programme Histoire et comportement canin, gestion des réactions face au vélo ou aux voitures, conseils pour l'apprentissage de l'obéissance, sans oublier une session de questions-réponses pour aborder toutes vos problématiques du quotidien. L'animation est 100% gratuite et ouverte à tous. Pour participer, pensez à réserver votre place par courriel à contact@grandefossecafe.fr. L'association Uranimation organise son 7e grand loto repas le samedi 3 octobre à la salle polyvalente de Saint-Jean-d'Ormont. Au total, 4000 euros de lots sont à gagner sous forme de chèques cadeaux accompagnés de nombreux lots et d'une tombola gratuite. Le programme est chargé, 21 parties, 2 parties de bingo, 3 parties spéciales et une partie dédiée aux enfants. Côté menu, une salade de carottes, du fuseau lorrain, une salade de pommes de terre et du fumet lorrain, fromage et dessert. Tarif 30 euros comprenant le repas, 6 cartons de loto et 3 cartons de parties spéciales. Tarif enfant de moins de 14 ans à 20 euros comprenant le repas, 3 cartons plus 3 cartons de parties spéciales et une partie enfant. ouverture des portes dès 18h, début des jeux à 19h. Attention, les réservations sont à payer à l'avance. Réservez vite votre table au 06 06 40 99 75 ou au 06 45 74 08 80. Et si vous profitiez de votre mercredi après-midi pour faire une bonne action, la boutique de la Croix-Rouge à Provenchères-sur-Fave est ouverte tous les mercredis de 13h30 à 15h30. Elle se situe juste derrière l'ancienne poste. C'est l'endroit idéal pour trouver des vêtements pour toute la famille, des chaussures, de la déco de seconde main, des livres ou encore des jouets. En plus de faire une bonne affaire, sachez que l'équipe réceptionne également vos dons sur place pour leur offrir une nouvelle vie. C'est bon pour la planète, pour votre budget et pour l'entraide locale. On compte sur vous. Chaque année en France, 1 million de malades sont soignés grâce au don du sang. C'est pourquoi on vous attend lundi à la salle des fêtes de Sainte-Marguerite de 16h à 19h30. Autre lieu de collecte vendredi 18 septembre à Grange au Monzé à la salle des fêtes de 16h à 19h30. Si vous aussi souhaitez passer votre annonce à l'antenne de Radio Bellevue, n'hésitez pas, appelez-moi au 03 29 57 37 74 du lundi au vendredi.
1: Un grand merci Sylvie pour les infos sur les événements locaux. Bonne journée !

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1: Bonjour à tous. Le ministre de l'économie revoit à la baisse les prévisions de croissance de la France. 0,5% pour 2026 et 1% pour 2027. Selon Roland Lescure, les incertitudes économiques n'ont jamais été aussi fortes dans le pays. La faute notamment au conflit au Moyen-Orient. Pour l'an prochain, le gouvernement table sur un retour plus ou moins à la normale de la circulation dans le détroit d'Ormuz. Roland Lescure souhaite que le prochain budget soit adopté le plus tôt possible. Alors que les prix de l'énergie s'envolent, l'appel de Fabien Roussel, le secrétaire national du Parti communiste et candidat à l'élection présidentielle, demande aux Français de se mobiliser sur les ronds-points et devant tous les lieux de pouvoir, à l'image de ce qui avait été fait lors du mouvement des Gilets jaunes. Il demande au gouvernement d'agir dans les jours qui viennent pour faire baisser la facture, avec notamment une diminution de la TVA. Une nouvelle étape dans l'affaire Delphine Jubilard, une reconstitution du meurtre de l'infirmière sera organisée le 2 octobre dans le Tarn, alors qu'il y a quelques semaines, Cédric Jubilard a reconnu avoir étranglé son épouse fin 2020. Cette nouvelle reconstitution à Cagnac-les-Mines doit permettre de vérifier la crédibilité de ses aveux. Le mari de la victime a été condamné à 30 ans de réclusion. Son procès en appel commencera fin avril. Une enquête ouverte à Dunkerque après la saisie de près de 4 tonnes de cocaïne au port. La drogue était dissimulée dans des déchets de plastique, valeur totale 225 millions d'euros. Le conteneur en provenance du Ghana était initialement à destination du port d'Anvers. Les commémorations du 11 septembre, 25 ans après les attentats qui ont coûté la vie à près de 3000 personnes, les anciens présidents américains Bill Clinton, George W. Bush, Barack Obama et Joe Biden sont attendus à New York, là où les tours jumelles se sont effondrées. Donald Trump, lui, participera à une cérémonie au Pentagone, également ciblée par un avion détourné par Al-Qaïda. Et puis le foot avec le début de la 4e journée de Ligue 1 ce soir en ouverture. Rennes reçoit Marseille à 20h45. Parmi les autres affiches du week-end, Strasbourg-Monaco, Paris-FC-Lyon et Brest-PSG. Voilà pour l'info. Excellent après-midi.

Vous venez d'entendre Tricheur de Marine, notre musique de la semaine. Derrière ce titre très pop et rythmé, il y a pourtant une histoire pas franchement joyeuse. Celle d'un homme qui menait une double vie. Marine a choisi de régler ses comptes en musique.

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Cette semaine, je vous propose 3 postes à découvrir à Saint-Dié-des-Vosges, à La Bourgonce et à Raon-l'Étape. Je commence à Saint-Dié, où Lidl recherche un équipier ou une équipière polyvalente en CDI pour 30 heures par semaine. Vous participerez à la mise en rayon et à l'encaissement, mais aussi au contrôle de la qualité et de la fraîcheur des produits. Vous contribuerez également à la préparation des pains, viennoiseries et produits de snacking, à l'entretien du magasin et à l'accueil des clients. Les débutants sont acceptés et une formation personnalisée est prévue lors de l'intégration. Le salaire à l'embauche est de 1690 euros bruts par mois. Il faut être disponible le samedi et certains dimanches. Je poursuis à La Bourgonce où l'entreprise Strabach et Fils recrute un manœuvre, homme ou femme, en CDI à temps plein. Le travail consiste à trier et à manipuler du bois pour l'empilage, ainsi qu'à effectuer des tâches polyvalentes. L'annonce ne demande pas de compétences particulières pour ces missions et les débutants sont les bienvenus. Le respect des règles de sécurité est indispensable. Le poste représente 35 heures par semaine en journée avec des horaires qui restent à définir. La rémunération est de 12,31 € brut de l'heure. La prise de poste est immédiate. Enfin, à Raon-l'Étape, Goetech Industries recherche un gardien ou une gardienne d'immeuble pour un CDI de 8 heures par semaine. Vous assurez l'entretien de 2 immeubles comprenant 10 appartements. Nettoyage des parties communes, gestion.

des poubelles et propreté des abords. Vous devrez également repérer les dysfonctionnements, effectuer de petites interventions de maintenance et suivre le travail des entreprises extérieures. Les débutants sont acceptés, ce poste en journée peut notamment compléter une autre activité. Le salaire proposé va de 12,52€ à 13€ brut de l'heure. Vous retrouverez les détails de ces trois annonces et les modalités de candidature sur le site de France Travail. Bonne chance à tous dans vos démarches.

Voilà, c'est la fin de l'émission. Merci pour votre écoute, passez une bonne journée et à très vite.

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2: Bonjour à tous. Les prévisions de croissance réduites selon le ministre de l'économie Roland Lescure. La croissance ne dépassera pas 0,5% cette année et atteindra 1% en 2027. Il estime que les incertitudes économiques n'ont aujourd'hui jamais été aussi fortes au niveau international et national. Il prévient la crise des carburants est loin d'être terminée. La mobilisation des buralistes dans l'Eure réunie à Vernon, fief du Premier ministre Sébastien Lecornu, pour dénoncer la hausse du prix des cigarettes. Ils déplorent un véritable ras-le-bol fiscal qui menace leur modèle économique. Les buralistes réclament le gel de la fiscalité du tabac et la fin de l'indexation automatique du prix des cigarettes sur l'inflation. La mort du tatoueur d'Arras qui était jugé cette semaine pour viol et agression sexuelle après une tentative de suicide au centre pénitentiaire de Longnes. Hospitalisé dans un état grave, il n'a pas pu être sauvé. Il passait devant la justice pour des accusations de viol et d'agression sexuelle sur 16 clients. Le verdict était attendu aujourd'hui. Une nouvelle loi pour protéger les enfants sur les réseaux sociaux. Elle est signée du gouverneur de Californie. Le texte interdit notamment aux plateformes de proposer des fonctionnalités addictives aux utilisateurs de moins de 16 ans. Selon le gouverneur, les jeunes doivent grandir dans un monde où la technologie favorise leur bien-être plutôt que d'exploiter leur vulnérabilité. 25 ans après les attentats du 11 septembre, nouvelle journée de commémoration à New York. La ville rend hommage aux près de 3000 victimes des attaques d'Al-Qaïda. Les anciens présidents Bill Clinton, George W. Bush, Barack Obama et Joe Biden sont attendus à New York, là où les tours jumelles se sont effondrées. Donald Trump, lui, participera à une cérémonie au Pentagone, également ciblée par un avion détourné. Et puis en tennis, place aujourd'hui aux demi-finales hommes à l'US Open. Au programme, le numéro 2 mondial, l'Allemand Alexander Zverev affronte le Russe Karen Khachanov, mais aussi un duel entre deux Américains, Ben Shelton face à Francis Tiafoe. Quant à la finale dame, elle opposera demain la numéro 1 mondiale, la Biélorusse Arina Sabalenka, à sa dauphine au classement, la Kazakh Elena Rybakina. Voilà pour l'info, excellente journée.

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2: Bonjour à tous. Les prévisions de croissance réduites selon le ministre de l'économie Roland Lescure. La croissance ne dépassera pas 0,5% cette année et atteindra 1% en 2027. Il estime que les incertitudes économiques n'ont aujourd'hui jamais été aussi fortes au niveau international et national. Il prévient la crise des carburants est loin d'être terminée. La mobilisation des buralistes dans l'Eure réunie à Vernon, fief du Premier ministre Sébastien Lecornu, pour dénoncer la hausse du prix des cigarettes. Ils déplorent un véritable ras-le-bol fiscal qui menace leur modèle économique. Les buralistes réclament le gel de la fiscalité du tabac et la fin de l'indexation automatique du prix des cigarettes sur l'inflation. La mort du tatoueur d'Arras qui a été jugé cette semaine pour viol et agression sexuelle après une tentative de suicide au centre pénitentiaire de Longuenesse. Hospitalisé dans un état grave, il n'a pas pu être sauvé. Il passait devant la justice pour des accusations de viol et d'agression sexuelle sur 16 clients. Le verdict était attendu aujourd'hui. Une nouvelle loi pour protéger les enfants sur les réseaux sociaux. Elle est signée du gouverneur de Californie. Le texte interdit notamment aux plateformes de proposer des fonctionnalités addictives aux utilisateurs de moins de 16 ans. Selon le gouverneur, les jeunes doivent grandir dans un monde où la technologie favorise leur bien-être plutôt que d'exploiter leur vulnérabilité. 25 ans après les attentats du 11 septembre, nouvelle journée de commémoration à New York. La ville rend hommage aux près de 3000 victimes des attaques d'Al-Qaïda. Les anciens présidents Bill Clinton, George W. Bush, Barack Obama et Joe Biden sont attendus à New York, là où les tours jumelles se sont effondrées. Donald Trump, lui, participera à une cérémonie au Pentagone, également ciblée par un avion détourné. Et puis en tennis, place aujourd'hui aux demi-finales hommes à l'US Open. Au programme, le numéro 2 mondial, l'Allemand Alexander Zverev affronte le Russe Karen Khachanov, mais aussi un duel entre deux Américains, Ben Shelton face à Francis Tiafoe. Quant à la finale dame, elle opposera demain la numéro 1 mondiale, la Biélorusse Arina Sabalenka, à sa dauphine au classement, la Kazakh Elena Rybakina. Voilà pour l'info, excellente journée.

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2: Bonsoir à tous. Un moment de recueillement. 25 ans après les attentats du 11 septembre, les Américains rendent hommage aux près de 3000 victimes des attentats. Les familles se sont rassemblées à New York, théâtre de l'effondrement des tours jumelles du World Trade Center. Le vice-président J.D. Vance représente le gouvernement américain aux côtés des anciens présidents George W. Bush, Bill Clinton, Barack Obama et Joe Biden. Donald Trump, lui, a choisi de prononcer un discours au Pentagone où 184 personnes avaient été tuées ce jour-là. Plus de 4 milliards d'euros, c'est le montant évalué par le Népal pour la reconstruction après la crue dévastatrice qui a touché le pays. Les secteurs de l'énergie et des transports figurent parmi les plus touchés. Le dernier bilan des autorités népalaises fait état de plus de 1300 morts et de plus de 5000 disparus. La mort du tatoueur Daras, qui était jugé cette semaine pour viol et agression sexuelle après une tentative de suicide au centre pénitentiaire de Longness. Hospitalisé dans un état grave, il n'a pas pu être sauvé. Il passait devant la justice pour des accusations de viol et d'agression sexuelle sur 16 clients. Le verdict était attendu aujourd'hui. Un homme placé en garde à vue à Nice a appris que son épouse se soit jetée par la fenêtre dans un contexte de dispute. Une enquête a été ouverte par le parquet pour tentative d'homicide par conjoint. Gravement blessée, la trentenaire est désormais hors de danger. Son pronostic vital n'est plus engagé. L'année dernière, 5 femmes avaient été tuées par leur conjoint dans les Alpes-Maritimes. Les prévisions de croissance réduites en France. Selon le ministre de l'économie Roland Lescure, la croissance ne dépassera pas 0,5% cette année et atteindra 1% en 2027. Il estime que les incertitudes économiques n'ont aujourd'hui jamais été aussi fortes au niveau international et national. Roland Lescure prévient, la crise des carburants est loin d'être terminée. Et puis le foot avec le début de la 4e journée de Ligue 1 ce soir en ouverture. Rennes reçoit Marseille à 20h45. Parmi les autres affiches du week-end, Strasbourg-Monaco, Paris-FC-Lyon et Brest-PSG. Voilà pour l'info, excellente fin d'après-midi.

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2: Bonsoir à tous. L'heure n'est pas à la fête pour les finances publiques. Le ministre de l'économie revoit à la baisse les prévisions de croissance de la France. 0,5% pour 2026, 1% pour 2027. Selon Roland Lescure, les incertitudes économiques n'ont jamais été aussi fortes dans le pays, la faute notamment au conflit au Moyen-Orient. Le ministre ne cache pas une situation difficile. Écoutez.
3: Nous sommes dans un cadre budgétaire contraint. Pour le dire simplement, nous n'avons plus de gras. Ce cadrage budgétaire, il démontre la nécessité impérieuse d'adopter un budget le plus tôt possible pour 2027, avant la fin de l'année, je l'espère. Ce budget, il nécessitera un effort partagé, mais un effort qui devra préserver nos moteurs de croissance. C'est tout le sens de la lettre du Premier ministre qu'il a adressée aux chefs d'entreprise pour leur proposer un pacte de stabilité. Le budget que nous déposerons ne touchera pas au crédit impôt recherche, préservera l'apprentissage et visera une baisse de la surtaxe de l'impôt sur les sociétés.
2: Selon Roland Lescure, cette année, la France aura un déficit supérieur à 5%, l'objectif initialement prévu. Alors que les prix de l'énergie s'envolent, l'appel de Fabien Roussel, le secrétaire national du Parti communiste et candidat à la présidentielle, demande aux Français de se mobiliser sur les ronds-points, à l'image de ce qui avait été fait lors du mouvement des Gilets jaunes. Quel avenir pour les salariés de Duralex? Les repreneurs de la verrerie avaient jusqu'à aujourd'hui pour déposer leur dossier auprès du tribunal de commerce d'Orléans. Ils sont trois à l'avoir fait. Une nouvelle audience se tiendra jeudi prochain pour fixer un calendrier. C'est une conséquence de la canicule. Plus de 200 événements musicaux ont été annulés cet été en France, en particulier en Centre-Val de Loire, en Île-de-France et en Nouvelle-Aquitaine. Pour la billetterie, les pertes financières sont estimées à 22 millions d'euros. Et puis en tennis, place aux demi-finales hommes à l'US Open. Au programme, le numéro 2 mondial, l'Allemand Alexander Zverev affronte le Russe Karen Khachanov. Duel également entre deux Américains, Ben Shelton face à Francis Tiafoe. Voilà pour l'info, excellente soirée.

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Les habitants de Lesseux vous ouvrent leurs portes pour un vide garage ce week-end de 9h à 18h. Venez dénicher des trésors et faire de super affaires. Bibelots, vaisselle, jouets, outillages, livres et même du matériel militaire. Il y en aura pour tous les goûts et toutes les envies. Pour ne rien rater, récupérez le plan complet des exposants. Rendez-vous au point d'accueil 134 rue de la Liberté. Et pour toute question, vous pouvez contacter le 06 71 11 02 50. Envie de rompre la routine du dimanche et de passer un moment chaleureux, l'association Farandole vous donne rendez-vous dimanche pour son grand thé dansant à la salle Carbonard de Saint-Dié. Que vous soyez un danseur passionné ou simplement là pour bouger sur vos airs préférés, Christophe est là pour vous faire passer un bon moment de 14h30 à 18h30 avec des danses latines, des valses rétro ou encore des tangos et des slow. Une buvette sur place vous permettra de partager un moment et de discuter entre deux morceaux. L'entrée est à 10 euros. Pensez à réserver votre table au 07 66 49 09 83. Avis aux jeunes créateurs, le musée Pierre-Noël de Saint-Dié invite les enfants de 6 à 10 ans à participer à l'atelier créatif Fabrique ton paysage animé par la maison de l'architecture de Lorraine. Pour cela, rendez-vous samedi 19 septembre à 14h. Durant 2 heures, vos enfants pourront imaginer et façonner leur propre décor aux côtés de professionnels. L'atelier est totalement gratuit, il faut simplement penser à s'inscrire au préalable auprès du musée Pierre-Noël. Et si vous poussiez les portes d'un lieu habituellement fermé au public, à l'occasion de la 43e édition des Journées européennes du patrimoine, l'hôtel de la préfecture des Vosges vous ouvre exceptionnellement ses portes à Épinal le samedi 19 septembre. Pendant une journée unique, venez explorer les coulisses du pouvoir et des trésors d'architecture. De la majestueuse cour d'honneur jusqu'au bureau du préfet, en passant par le grand salon, la salle du billard, la mystérieuse chambre du chat et le magnifique parc privé. Pour vous guider à travers ces salons d'exception, le passionnant historien Jacques Grasser vous proposera 4 visites guidées exclusives à 10h, 11h, 14h et 15h. L'événement est totalement gratuit, mais attention, les places sont limitées et les réservations sont obligatoires avant mardi. Pour réserver votre créneau, rendez-vous dès maintenant sur le site de la préfecture des Vosges ou sur le site officiel des Journées du patrimoine. Amoureux des chiens, futurs propriétaires ou simplement curieux, le dimanche 27 septembre, Grande Fosse Café vous invite à la salle communale de la Grande Fosse pour un atelier gratuit intitulé « Bien communiquer avec son chien ». De 9h à midi, l'éducateur canin Alain Schwartz vous donnera toutes les clés pour mieux comprendre votre compagnon à quatre pattes. Au programme Histoire et comportement canin, gestion des réactions face au vélo ou aux voitures, conseils pour l'apprentissage de l'obéissance, sans oublier une session de questions-réponses pour aborder toutes vos problématiques du quotidien. L'animation est 100% gratuite et ouverte à tous. Pour participer, pensez à réserver votre place par courriel à contact@grandefossecafe.fr. L'association Uranimation organise son 7e grand loto repas le samedi 3 octobre à la salle polyvalente de Saint-Jean-d'Ormont. Au total, 4000 euros de lots sont à gagner sous forme de chèques cadeaux accompagnés de nombreux lots et d'une tombola gratuite. Le programme est chargé, 21 parties, 2 parties de bingo, 3 parties spéciales et une partie dédiée aux enfants. Côté menu, une salade de carottes, du fuseau lorrain, une salade de pommes de terre et du fumet lorrain, fromage et dessert. Tarif 30 euros comprenant le repas, 6 cartons de loto et 3 cartons de partie spéciale. Tarif enfant de moins de 14 ans à 20 euros comprenant le repas, 3 cartons plus 3 cartons de partie spéciale et une partie enfant.
ouverture des portes dès 18h, début des jeux à 19h. Attention, les réservations sont à payer à l'avance. Réservez vite votre table au 06 06 40 99 75 ou au 06 45 74 08 80. Et si vous profitiez de votre mercredi après-midi pour faire une bonne action, la boutique de la Croix-Rouge à Provenchères-sur-Fave est ouverte tous les mercredis de 13h30 à 15h30. Elle se situe juste derrière l'ancienne poste. C'est l'endroit idéal pour trouver des vêtements pour toute la famille, des chaussures, de la déco de seconde main, des livres ou encore des jouets. En plus de faire une bonne affaire, sachez que l'équipe réceptionne également vos dons sur place pour leur offrir une nouvelle vie. C'est bon pour la planète, pour votre budget et pour l'entraide locale. On compte sur vous. Chaque année en France, 1 million de malades sont soignés grâce au don du sang. C'est pourquoi on vous attend lundi à la salle des fêtes de Sainte-Marguerite de 16h à 19h30. Autre lieu de collecte, vendredi 18 septembre à Grange-aux-Monzé, à la salle des fêtes de 16h à 19h30. Si vous aussi souhaitez passer votre annonce à l'antenne de Radio Bellevue, n'hésitez pas, appelez-moi au 03 29 57 37 74 du lundi au vendredi.

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2: Bonsoir à tous, bienvenue dans notre émission Les Tubes des années 60 à aujourd'hui. Oui, c'est vrai, j'avais hâte à y être à ce soir pour passer 2h30 en votre compagnie. Allez, c'est parti, on va pas perdre une miette. Voici Johnny Hallyday avec L'Envie. On me donne l'envie.

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0: On avait tout à l'heure Christophe Maé avec Il est où le bonheur? Bien sûr que le bonheur, il est là sur Radio Bellevue. Et à l'instant, c'était Charles Aznavour. Il faut savoir, oui, il faut savoir que nous venons de commencer cette émission. Nous avons encore énormément d'artistes et des tubes à écouter et à partager ensemble. En attendant, allez, un petit moment de tendresse avant de nous dire adieu. Voici Étudance avec lui, c'est Jérôme en 1985.
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Quand il était petit, il n'avait pas d'amis et il aurait aimé s'appeler Dupont, mais il s'appelle Claude Barzotti en 1983 avec le Rital. Dans quelques instants, on aura Catherine

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Écrit l'histoire avec Grégory Lemarchal en 2005 et juste avant c'était Alain Souchon. Nous avons Gilbert Bécon, Jeannette qui se prépare mais aussi Philippe Châtel avec cette superbe chanson qu'on écoute tout de suite sur Radio Bellevue.

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La place rouge était vide et mon guide, c'était Nathalie avec Gilbert Bécaud en 1964. 10 ans après, en 1974, c'est Jeannette qui nous avait interprété Por qué te vas. Et Por qué te vas, c'est parce que c'est elle qui va nous emmener jusqu'au top de 21h. Mais rassurez-vous, je reviens juste après.

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2: Merci Sylvia. Vous qui venez d'arriver sur Radio Bellevue, soyez les bienvenus. Cette émission, c'est les tubes des années 60 à aujourd'hui. Nous voici repartis pour une heure de détente. Cette chanson est à toi, cette émission est à vous. Je vous souhaite une excellente soirée sur Radio Bellevue avec Chanson pour l'Auvergnat.
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Toi plus moi avec Grégoire en 2 minutes. Dans quelques instants, on aura Patrick Fiori dans tes yeux chaque jour, ainsi que le groupe Indochine. Mais pour l'instant, on écoute Florent Pagny avec Savoir aimer. Et ça se passe sur Radio Bellevue. Savoir.

Frérot de la Vega avec Ton Visage. Nous avons encore beaucoup de grands tubes, d'énormément d'artistes à passer cette soirée en notre compagnie, tels que Françoise Hardy, Jacques Dutronc, Zazie, Claudio Capeo. Mais en attendant, nous allons écouter cette chanson qui a passé à l'Eurovision en 1971 avec Séverine. Il s'agit de Un banc, un arbre, une rue.

Rue de la Paix avec Zazie. Et juste avant, c'était Jacques Dutronc en 1966 avec les Cactus. Dans quelques instants, je reviens à toi avec Marc Lavoine. Mais tout de suite, c'est Dalida. Elle venait d'avoir 18 ans.

Je suis d'accord avec Françoise Hardy en 1962. Et c'est en 1975 que Frédéric François nous emmenait jusqu'à Chicago.

Toutes les machines ont un cœur avec Maël en 2019 et juste avant c'était Amir. Nous allons tout doucement mais sûrement jusqu'au top de 22h en compagnie de Bibi. À tout de suite.

C'est avec Yannick Noah, la voix des sages, que nous avons démarré cette dernière partie de l'émission. J'espère que vous passez un moment agréable en ma compagnie. Nous allons poursuivre avec deux chansons des années 70. Il s'agit de Gilbert Montagné.

0: à vous jusqu'à la fin du monde avec Julien Clerc. Ce sera juste après avoir écouté cette chanson de Edith Piaf, interprétée par Étienne Dao, Mon manège à moi. Je vous souhaite une excellente soirée sur Radio Bellevue.
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Et voilà les amis, cette émission touche à sa fin. Les tubes des années 60 aujourd'hui revient vendredi prochain à partir de 20h. Mais n'oubliez pas le rendez-vous de demain matin à partir de 9h30 pour les dédicaces week-end. En attendant, je vous souhaite une agréable et douce nuit. Ciao, bye et à très vite sur les ondes de Radio Bellevue.

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